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Je m'appelle Mathieu Guimond. J'espère que vous passez un très bon samedi soir bien branché à votre radio en Beauce. 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

Oui, comment se passe votre fin de semaine? On se fait un petit bilan ce soir, bien branché à votre radio en Beauce, via nos réseaux sociaux, notre site web. Vous pouvez nous appeler, nous texter, histoire de vous que vous puissiez nous donner de vos nouvelles, qu'on se tienne au courant dans les activités qui s'en viennent, notamment du côté de Beauceville. Demain, on vous attend pour le marché public Beauce-Centre avec les producteurs, les transformateurs, les artisans locaux qui sont là pour vous proposer leurs produits. Des fois, on peut goûter, ça c'est le fun. Des fois également, on peut jaser avec les gens qui sont derrière ces produits uniques, qui goûtent la région, puis c'est ça qui est le fun. Et par la suite, on va se promener un petit peu partout. Oui, Beauceville, mais également, on va aller faire un tour cet été du côté de Saint-Joseph-de-Beauce, Tring-Jonction, Saint-Odilon-de-Cranbourne. Il y a également Saint-Frédéric qui sera visité. Vous voulez avoir les détails, consultez le calendrier du marché public Beauce-Centre pour savoir où est-ce qu'on va être à chaque dimanche, parce qu'on se promène un peu dans la région. Rendez-vous sur Destination Beauce.com pour avoir tous les détails.

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On est le samedi 27 juin 2026. C'est un plaisir de passer cette soirée en votre compagnie, bien branchée à votre radio en Beauce. Je m'appelle Mathieu Guimond. Puis comment se déroule votre fin de semaine? Êtes-vous bien occupé? Êtes-vous relax? Il y avait des choses à faire autour de la maison. Peut-être que vous avez travaillé là-dedans. Peut-être que vous êtes dans les boîtes également en fin de semaine, hein? Parce qu'on le sait, le déménagement s'en vient. 1er juillet prochain, il y en a beaucoup qui vont changer d'adresse aux quatre coins de la région et aux quatre coins du Québec même. Hein. C'est comme notre espèce de maladie de déménager le 1er juillet. Les Québécois, on a cette drôle d'habitude-là, tout le monde en même temps. Hein. Bonne chance, si vous êtes à la dernière minute, vous trouvez un déménageur. Ouais, je pense que vous êtes mieux de pogner un beau-frère avec un pick-up, ça va être plus efficace. Vous autres, qu'est-ce qui vous occupe en fin de semaine? On prend de vos nouvelles via notre site web, via nos réseaux sociaux. Vous pouvez nous appeler, nous texter. Ce soir, un petit coup d'œil à différentes activités qui s'en viennent dans la région. Des économies, de l'actualité, ben des trucs pour vous ce soir en restant branché à votre

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Désolé. Je m'appelle Mathieu Guimond, j'espère que vous passez un très bon samedi soir bien branché à votre radio en Beauce. 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

Comment se passe votre fin de semaine? On se fait un petit bilan ce soir, bien branché à votre radio en Beauce, via nos réseaux sociaux, notre site web. Vous pouvez nous appeler, nous texter, histoire de vous que vous puissiez nous donner de vos nouvelles, qu'on se tienne au courant dans les activités qui s'en viennent, notamment du côté de Beauceville. Demain, on vous attend pour le marché public Beauce-Centre avec les producteurs, les transformateurs, les artisans locaux qui sont là pour vous proposer leurs produits. Des fois, on peut goûter, ça c'est le fun. Des fois, également, on peut jaser avec les gens qui sont derrière ces produits uniques, qui goûtent la région, puis c'est ça qui est le fun. Et par la suite, on va se promener un petit peu partout. Oui, Beauceville, mais également, on va aller faire un tour cet été du côté de Saint-Joseph-de-Beauce, Tring-Jonction, Saint-Odilon-de-Cranbourne. Il y a également Saint-Frédéric qui sera visité. Vous voulez avoir les détails, consulter le calendrier du marché public Beauce-Centre pour savoir où est-ce qu'on va être à chaque dimanche, parce qu'on se promène un peu dans la région. Rendez-vous sur destinationbeauce.com pour avoir tous les détails. 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
1: On est le samedi 27 juin 2026. C'est un plaisir de passer cette soirée en votre compagnie, bien branchée à votre radio en Beauce. Je m'appelle Mathieu Guimond. Puis comment se déroule votre fin de semaine? Êtes-vous bien occupé? Êtes-vous relax? Il y avait des choses à faire autour de la maison. Peut-être que vous avez travaillé là-dedans. Peut-être que vous êtes dans les boîtes également en fin de semaine, hein? Parce qu'on le sait, le déménagement s'en vient. 1er juillet prochain, il y en a beaucoup qui vont changer d'adresse aux quatre coins de la région et aux quatre coins du Québec même. Hein. C'est comme notre espèce de maladie de déménager le 1er juillet. Les Québécois, on a cette drôle d'habitude-là, tout le monde en même temps. Hein. Bonne chance, si vous êtes à la dernière minute, vous trouvez un déménageur. Ouais, je pense que vous êtes mieux de pogner un beau-frère avec un pick-up, ça va être plus efficace. Vous autres, qu'est-ce qui vous occupe en fin de semaine? On prend de vos nouvelles via notre site web, via nos réseaux sociaux. Vous pouvez nous appeler, nous texter. Ce soir, un petit coup d'œil à différentes activités qui s'en viennent dans la région. Des économies, de l'actualité, ben des trucs pour vous ce soir en restant branché à votre radio en Beauce.

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